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0: L'essentiel de l'actualité, le gouvernement cherche à résorber le déficit de la sécurité sociale. Le plafond annuel des franchises médicales va augmenter dès le 1er octobre. Il passera de 100 à 140 euros, 70 euros maximum pour les consultations et 70 euros pour les médicaments, actes paramédicaux et transports sanitaires. Le gouvernement justifie cette hausse par l'inflation. À partir de 2028, le montant sera réévalué chaque année. C'est la piste d'un acte malveillant qui est privilégié après le déraillement du TER Rouen-Caen vendredi soir. Un morceau de rail de 250 à 300 kilos aurait été volontairement déposé sur la voie à Cléon. Le déraillement a fait 44 blessés, dont une jeune femme en urgence absolue. Volodymyr Zelensky se dit prêt à rencontrer Vladimir Poutine en décembre lors du sommet du G20 à Miami. Le président ukrainien estime qu'ils doivent se parler et prendre des décisions. Cette déclaration intervient alors que Washington tente de relancer les efforts diplomatiques entre les deux pays pour mettre un terme à la guerre. Et en basket, la saison de l'AS Monaco toujours dans l'impasse. La Fédération française de basket refuse d'engager le champion de France en titre en National 1, faute de garantie. Monaco avait déjà été exclu des deux championnats professionnels pour des raisons économiques. Le club se retrouve donc pour l'instant sans championnat pour la saison à venir.
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0: Et en ce dimanche 13 septembre, bonne fête aux aimés. Les béliers, vous saurez faire la différence entre de belles paroles et des compliments sincères.
1: Taureau, le climat de l'ensemble de votre existence se calme après les tempêtes passées.
2: Gémeaux, attendez pour prendre une décision, rien ne presse.
3: Les cancers, une dynamique vous permettra de faire avancer plusieurs dossiers à la fois.
4: Les lions, vous avez de nombreux projets en tête, il faudra faire des choix.
5: Les vierges, montrez-vous sous votre meilleur jour, car il se pourrait que vous soyez particulièrement observés.
6: Les balances, une certaine confusion régnera dans votre cœur.
7: Les scorpions, beaucoup pourraient vivre actuellement un beau passage d'amitié amoureuse.
8: Les sagittaires, pour parvenir à vos fins et réaliser vos ambitions, vous serez obligés de vous atteler à des tâches fastidieuses et pénibles.
9: Les capricornes, vous laisserez une impression solide auprès de ceux qui évaluent votre sérieux.
10: Les verseaux, vous vous présenterez très efficace aujourd'hui.
11: Les poissons, enfin, votre besoin d'aller de l'avant et de vous engager vous poussera à faire le premier pas vers votre partenaire.
12: Bonne journée et à demain.
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1: Bonjour, bonjour à tous. Dans l'actualité, à ce stade, aucun élément ne permet de parler d'un acte de malveillance après le déraillement d'un TER en Normandie vendredi soir. C'est ce que dit le procureur de la République de Rouen. Pour rappel, un morceau de rail retrouvé sur la voie pourrait être à l'origine de l'accident qui a fait une quarantaine de blessés. La passagère de 18 ans, la plus gravement touchée, est toujours hospitalisée, mais ses jours ne sont plus en danger. Le gouvernement veut faciliter les donations familiales dès 2027. Il propose de relever temporairement de 31 865 euros à 50 000 euros le plafond exonéré pour les dons d'argent aux descendants majeurs. Pour les donations classiques, un taux unique de 6% s'appliquerait jusqu'à 100 000 euros. Objectif, transmettre davantage d'argent à ses proches sans attendre une succession. Nouveau coup dur pour les automobilistes, le samplon 95 E10 atteint désormais 2,10 € le litre en moyenne, un record depuis le début du conflit en Iran. Le gazole grimpe lui à 2,27 €. Tout près de son record d'avril, ces automobilistes ont dû trouver des solutions.
2: Disons que j'ai changé de voiture entre-temps. Avant, j'étais au diesel, mais quand il était beaucoup, beaucoup, beaucoup moins cher. Donc, en gros, ça faisait la même chose. Mais après, j'ai acheté une essence et malheureusement, voilà. C'était un peu ric-et-rac parce que c'est de plus en plus cher et de plus en plus compliqué. Il faut dire ce qu'il y a.
3: Je suis à 150 euros par mois d'essence. C'est-à-dire que déjà on n'est pas parti en vacances, donc ça c'est la première chose. Il était question qu'on change cette voiture. Et évidemment, on ne l'a pas fait. Et ensuite, on fait attention à tout, alors qu'avant, il y avait une sensation, non pas d'opulence, parce que ça n'a jamais été notre cas, mais en tout cas, une facilité. Voilà.
1: Dans l'actualité également, un important feu de forêt menace des habitations sur l'île croate de Brac. L'alerte a été activée samedi soir pour les habitants et touristes de Milna, où vivent près de 1000 personnes. L'incendie, toujours actif, a déjà brûlé environ 3000 hectares. On passe au sport avec du foot. 0-0, le score sur lequel Lyon et le Paris FC se sont quittés hier. Match nul également pour Lorient contre Toulouse, Le Havre face à Angers et Monaco-Strasbourg. Auxerre a battu Nice 1-0. Et puis en basket, une première historique pour le basket féminin français. Les Bleus se sont qualifiés pour la finale de la Coupe du Monde en dominant l'Allemagne 86-64 à Berlin hier. Gabby Williams termine meilleure marqueuse française avec 22 points. La France défiera les États-Unis aujourd'hui pour le titre mondial. Coup d'envoi du match à 20h. Très bonne journée à tous.
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1: 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Une parenthèse pour découvrir des rituels en famille. À 10h avec bébé jusqu'à 2 ans. À 11h avec les enfants de 2 à 6 ans. Et l'après-midi, art plastique et musique pour toute la famille. Les ateliers sont gratuits sur inscription. Une garderie est proposée pour les frères et sœurs qui ne participent pas à l'activité. Samedi 26 septembre, atelier parents-enfants à l'atelier Corps en tête à Argentat. Cours de country à Saint-Julien-au-Bois les vendredis à 20h30. Organisé par le Sagiran Country Club, les cours reprennent dans le préau de l'école, tout niveau. Deux cours gratuits les 11 et 25 septembre. Cours de country à Saint-Julien-au-Bois les vendredis à 20h30.
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0: Aujourd'hui, 13 septembre, nous fêtons les aînés. C'est aussi la journée mondiale des programmeurs et développeurs. C'est le 13 septembre 1940 que naissait le journaliste Pierre-Luc Séguillon, décédé en novembre 2010. Joyeux anniversaire à Jacqueline Bissette, née le 13 septembre 1944, à Alain Ducasse, née en 1956, à l'athlète Michael Johnson, née en 1967, à David Gattegno, connu sous le nom de David Marwani, et dans le duo David et Jonathan, née en 1969, au tennisman Goran Ivanisevic et à Stella McCartney, tous deux nés en 1971, et enfin à Christine Aron, née le 13 septembre 1973. C'est aussi le 13 septembre 1997 que nous quittait Georges Guettari, né en février 1915. En 2020, disparition de Bernard Debré, médecin, urologue et homme politique français, né en septembre 1944. Enfin, le 13 septembre 2022, disparition du cinéaste Jean-Luc Godard, né en décembre 1930. Le 13 septembre 1791, l'Assemblée constituante de 1789 fait de la France une monarchie constitutionnelle. En 1987, malgré les consignes de boycott des indépendantistes, le résultat du référendum d'autodétermination en Nouvelle-Calédonie maintient le territoire dans la République. En 1994, à Toulouse, le Beluga d'Airbus, l'avion gros porteur le plus volumineux au monde, réussit son premier vol. En 1997, Mère Teresa est inhumée au siège des missionnaires de la charité à Calcutta, à l'issue de funérailles nationales. Enfin, le 13 septembre 2007, Teddy Riner devient champion du monde de judo dans la catégorie des plus de 100 kilos. Le dicton du jour, à la Saint-Aimé, point de mouton affamé, demain, vous penserez à fêter les maternes.
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1: On profite d'un ciel bien dégagé sur la majeure partie de l'Hexagone. Aujourd'hui, beaucoup de soleil au programme entre l'Occitanie, la Nouvelle-Aquitaine et dans tout le sud de manière générale. Par contre, en Île-de-France et sur le littoral breton, on pourrait voir quelques passages nuageux. Attention aux averses orageuses entre l'Alsace et la Moselle. Côté Mercure, une légère hausse des températures par rapport à hier. 21 à Cherbourg, 22 à Brest, 24 à Paris, Versailles et Clermont-Ferrand, 25 à Toulon, 26 à Reims, 27 à Meaux, Nice et Limoges, 28 à Biarritz, 31 degrés à Toulouse, jusqu'à 32 attendus à Bordeaux.
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1: Bonjour à tous, l'essentiel de l'actualité. À ce stade, aucun élément ne permet de parler d'un acte de malveillance après le déraillement d'un TER en Normandie vendredi soir. C'est ce que dit le procureur de la République de Rouen. Pour rappel, un morceau de rail a été retrouvé sur la voie et pourrait être à l'origine de l'accident qui a fait une quarantaine de blessés. La passagère de 18 ans qui était la plus gravement touchée est toujours hospitalisée, mais ses jours ne sont plus en danger. Le gouvernement veut faciliter les donations familiales dès 2027. Il propose de relever temporairement jusqu'à 50 000 euros le plafond exonéré pour les dons d'argent descendants majeurs. Pour les donations classiques, un taux unique de 6% s'appliquerait jusqu'à 100 000 euros. Objectif, transmettre davantage d'argent à ses proches sans attendre une succession. Un important feu de forêt en Croatie. L'alerte a été activée hier soir pour les habitants et touristes de Milna où vivent près de 1000 personnes. L'incendie toujours actif a déjà brûlé environ 3000 hectares. Et puis en sport, en basket, une première historique pour le basket féminin français. Les Bleus se sont qualifiés pour la finale de la Coupe du Monde en dominant l'Allemagne 86 à 64 à Berlin hier. La France défiera donc les États-Unis aujourd'hui pour le titre mondial. Coup d'envoi du match à 20h.
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1: Et en ce dimanche 13 septembre, bonne fête aux aimés. Les béliers, vous saurez faire la différence entre de belles paroles et des compliments sincères.
2: Taureau, le climat de l'ensemble de votre existence se calme après les tempêtes passées.
3: Gémeaux, attendez pour prendre une décision, rien ne presse.
4: Les cancers, une dynamique vous permettra de faire avancer plusieurs dossiers à la fois.
5: Les lions, vous avez de nombreux projets en tête, il faudra faire des choix.
6: Les vierges, montrez-vous sous votre meilleur jour, car il se pourrait que vous soyez particulièrement observés.
7: Les balances, une certaine confusion régnera dans votre cœur.
8: Les scorpions, beaucoup pourraient vivre actuellement un beau passage d'amitié amoureuse.
9: Les sagittaires, pour parvenir à vos fins et réaliser vos ambitions, vous serez obligés de vous atteler à des tâches fastidieuses et pénibles.
10: Les capricornes, vous laisserez une impression solide auprès de ceux qui évaluent votre sérieux.
11: Les Verseaux, vous vous présenterez très efficace aujourd'hui.
12: Les poissons enfin, votre besoin d'aller de l'avant et de vous engager vous poussera à faire le premier pas vers votre partenaire.
13: Bonne journée et à demain.
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1: Bonjour, bonjour à tous. Dans l'actualité, à ce stade, aucun élément ne permet de parler d'un acte de malveillance après le déraillement d'un TER en Normandie vendredi soir. C'est ce que dit le procureur de la République de Rouen. Pour rappel, un morceau de rail retrouvé sur la voie pourrait être à l'origine de l'accident qui a fait une quarantaine de blessés. La passagère de 18 ans, la plus gravement touchée, est toujours hospitalisée, mais ses jours ne sont plus en danger. Le gouvernement veut faciliter les donations familiales dès 2027. Il propose de relever temporairement de 31 865 euros à 50 000 euros le plafond exonéré pour les dons d'argent aux descendants majeurs. Pour les donations classiques, un taux unique de 6% s'appliquerait jusqu'à 100 000 euros. Objectif, transmettre davantage d'argent à ses proches sans attendre une succession. Nouveau coup dur pour les automobilistes, le samplon 95 E10 atteint désormais 2,10 euros le litre en moyenne, un record depuis le début du conflit en Iran. Le gazole grimpe, lui, à 2,27 euros, tout près de son record d'avril. Ces automobilistes ont dû trouver des solutions.
2: Disons que j'ai changé de voiture entre-temps. Avant, j'étais au diesel, mais quand il était beaucoup, beaucoup, beaucoup moins cher. Donc, en gros, ça faisait la même chose. Mais après, j'ai acheté une essence et malheureusement, voilà. C'était un peu ric-et-rac parce que c'est de plus en plus cher et de plus en plus compliqué, hein, il faut dire ce qui est.
3: Je suis à 150 euros par mois d'essence. C'est-à-dire que déjà, on n'est pas parti en vacances, donc ça c'est la première chose. Il était question qu'on change cette voiture. Et évidemment, on ne l'a pas fait. Et ensuite, on fait attention à tout, alors qu'avant, il y avait une sensation, non pas d'opulence, parce que ça n'a jamais été notre cas, mais en tout cas, une facilité. Voilà.
1: Dans l'actualité également, un important feu de forêt menace des habitations sur l'île croate de Brac. L'alerte a été activée samedi soir pour les habitants et touristes de Milna, où vivent près de 1000 personnes. L'incendie, toujours actif, a déjà brûlé environ 3000 hectares. On passe au sport avec du foot. 0-0, le score sur lequel Lyon et le Paris FC se sont quittés hier. Match nul également pour Lorient contre Toulouse, Le Havre face à Angers et Monaco-Strasbourg. Auxerre a battu Nice 1-0. Et puis en basket, une première historique pour le basket féminin français. Les Bleus se sont qualifiés pour la finale de la Coupe du Monde en dominant l'Allemagne 86 à 64 à Berlin hier. Gabby Williams termine meilleure marqueuse française avec 22 points. La France défiera les États-Unis aujourd'hui pour le titre mondial. Coup d'envoi du match à 20h. Très bonne journée à tous.
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1: On profite d'un ciel bien dégagé sur la majeure partie de l'Hexagone. Aujourd'hui, beaucoup de soleil au programme entre l'Occitanie, la Nouvelle-Aquitaine et dans tout le sud de manière générale. Par contre, en Île-de-France et sur le littoral breton, on pourrait voir quelques passages nuageux. Attention aux averses orageuses entre l'Alsace et la Moselle. Côté Mercure, une légère hausse des températures par rapport à hier. 21 à Cherbourg, 22 à Brest, 24 à Paris, Versailles et Clermont-Ferrand, 25 à Toulon, 26 à Reims, 27 à Meaux, Nice et Limoges, 28 à Biarritz, 31 degrés à Toulouse, jusqu'à 32 attendus à Bordeaux.
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1: On parle aujourd'hui d'une espèce qui, en Xaintrie comme ailleurs, est en régression et que l'on peut observer uniquement depuis la fin de l'hiver jusqu'au début d'été. C'est une petite boule de poils qui généralement s'attire la

quantité d'espèces ligneuses et herbacées sont dynamisées. En mars, les mâles sortent les premiers des galeries et cavités servant à la nidification. Mais leur vie sera brève et se limitera à quelques repas et bien sûr à la reproduction. Pendant 2 mois, les femelles se consacrent à la construction et protection du nid, où grandissent en enfilade 10 à 15 rejetons, chacun dans une loge fermée mais garnie. En effet, la femelle a pris bien soin, avant de fermer chaque chambre avec de la terre, d'y glisser des ressources floricoles

Ce n'est pas pour autant que des individus adultes en découlant s'activent à leur tour. Ils préfèrent attendre tranquillement des mois à l'abri jusqu'à l'arrivée des beaux jours. Vous avez peut-être déjà une idée de la bestiole dont je vous développe

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1: Bonjour à tous, l'essentiel de l'actualité. À ce stade, aucun élément ne permet de parler d'un acte de malveillance après le déraillement d'un TER en Normandie vendredi soir. C'est ce que dit le procureur de la République de Rouen. Pour rappel, un morceau de rail a été retrouvé sur la voie et pourrait être à l'origine de l'accident qui a fait une quarantaine de blessés. La

Passagère de 18 ans qui était la plus gravement touchée est toujours hospitalisée, mais ses jours ne sont plus en danger. Le gouvernement veut faciliter les donations familiales dès 2027. Il propose de relever temporairement jusqu'à 50 000 euros le plafond exonéré pour les dons d'argent descendants majeurs. Pour les donations classiques, un taux unique de 6% s'appliquerait jusqu'à 100 000 euros. Objectif, transmettre davantage d'argent à ses proches sans attendre une succession. Un important feu de forêt en Croatie. L'alerte a été activée hier soir pour les habitants et touristes de Milna, où vivent près de 1000 personnes. L'incendie toujours actif a déjà brûlé environ 3000 hectares. Et puis en sport, en basket, une première historique pour le basket féminin français. Les Bleus se sont qualifiés pour la finale de la Coupe du Monde en dominant l'Allemagne 86-64 à Berlin hier. La France défiera donc les États-Unis aujourd'hui pour le titre mondial. Coup d'envoi du match à 20h.

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0: L'atelier Corps en tête reprend ses activités à partir du 14 septembre à Argentat. Roxane, vous êtes salariée de l'association. Corps en tête propose maintenant toute une palette d'activités artistiques et culturelles. Est-ce que vous pouvez nous présenter les activités principales de l'association ?
1: Corps en tête, c'est surtout la danse, mais pas que. Il y a aussi beaucoup d'activités artistiques. On a 9 professeurs différents cette année. Donc nous avons de l'art plastique, des ateliers photo, vidéo. Nous avons toutes sortes d'éveils aussi artistiques pour tous les âges, que ce soit pour les enfants dès 3 ans, les enfants de primaire, les ados, les adultes et même les seniors. Il y en a vraiment pour tous les âges et tous les goûts.
0: Les inscriptions sont ouvertes. On peut faire un cours d'essai gratuitement, mais sur inscription, parce qu'il y a quand même beaucoup de monde. Quelles sont les activités, quelles sont les nouveautés pour cette année, Roxane ?
1: Oui, en effet, même pour le premier cours d'essai, il vaut mieux faire l'inscription directement sur le site internet. Donc, pour cette année, nous avons une petite nouveauté en théâtre, le cours de théâtre pour les adultes, à tester, bien évidemment. Nous avons également donc l'atelier collectif vocal avec Marie-Laure, pour les enfants, cette fois le mercredi. Et elle revient également le jeudi, elle revient à l'atelier Corps en tête pour ses cours adultes. Ensuite, avec Pauline Vergne, ses cours se sont étoffés. Nous testons le cours stop motion pour les adolescents, le cours pour les vidéos en court-métrage, les reportages et toujours les cours de photo pour adultes.
0: Là, le 26 septembre, vous animez un atelier parents-enfants le samedi 26 septembre. Est-ce que vous pouvez nous en dire plus ?
1: Oui, c'est ça, parce que Corps en tête, ce n'est pas que les activités hebdomadaires. Nous avons aussi des événements mensuels, des stages, des expositions, des spectacles, etc. pour accueillir des artistes et aussi pour faire découvrir de nouvelles pratiques. Et nous avons aussi cette année 4 ateliers parents-enfants. Donc, c'est des ateliers soutenus par la CAF et la MSA cette année. Nous avons la première date le 26 septembre, en effet, avec des ateliers bien-être pour les petits et ateliers art plastique en musique l'après-midi pour toute la famille. Dans ces ateliers-là, nous avons une garderie proposée en parallèle pour les frères et sœurs qui ne peuvent pas participer à l'activité.
0: Le samedi 26 septembre, atelier bien-être le matin, c'est à partir de quel âge ?
1: Donc à 10h, c'est pour les tout-petits de 0 à 2 ans. Et ensuite à 11h, ce sera pour les enfants de 2 ans à 6 ans.
0: Et l'après-midi, il y a des choses aussi, je crois.
1: Oui, tout à fait. Pendant 1h30, l'après-midi, ce sera art plastique en musique. C'est l'idée de créer avec de la musique pour toute la famille, tous les âges.
0: L'atelier Corps en tête qui reprend ses activités à partir du 14 septembre à Argentat. Et il faut s'inscrire pour les cours d'essai parce qu'il y a beaucoup de monde. Merci beaucoup Roxane.
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1: Bonjour, le rétrosport de la semaine. L'Olympique Lyonnais ne jouera pas la Ligue des Champions. Il a été battu à domicile par Fenerbahçe 2-1 mercredi soir. En barrage d'accession retour après un nul, un but partout à l'aller en Turquie. Vedat Muriki et Archie Brown ont donné rapidement l'avantage au club turc. Malik Fofana réduit le score. Puis deux autres buts lyonnais ont été invalidés pour hors-jeu. Paris Saint-Germain, FC Barcelone, Arsenal, Real Madrid, Inter Milan, Liverpool et Atlético Madrid, Bayern Munich figurent parmi les plus grosses affiches de la phase de la Ligue des Champions selon le tirage au sort effectué jeudi à Monaco. 36 équipes vont disputer 8 matchs de Ligue chacune pour espérer s'hisser parmi les qualifiés pour les huitièmes de finale ou, à défaut, pour les barrages. Le PSG tenant du titre se déplacera aussi à Manchester City qui jouera à Barcelone. Le Bayern recevra Arsenal, le Real accueillera l'Inter dans les autres gros rendez-vous d'ici la fin janvier. Fou toujours, et il y aura bien un 7e club français en Coupe d'Europe cette saison. L'AS Monaco a validé jeudi sa qualification pour la Ligue Conférence en remportant largement son match retour face au club polonais de Górnik Zabrze 4-1. Seule équipe française présente dans cette compétition cette saison, Monaco a hérité notamment de Fribourg et Brighton en phase de Ligue et d'autres équipes bien plus à la portée des joueurs de la principauté. Rugby, selon l'équipe, Louis Biel-Biarré restera à l'UBB jusqu'en 2009. Son contrat arrive à échéance en 2027. Le joueur et son club ont trouvé un terrain d'entente. Il ne reste plus que certains détails à boucler, notamment des points relatifs au droit à l'image. Basket, l'équipe de France portée par Victor Wembanyama, meilleur buteur du match avec 22 points, a écrasé la Slovénie 92-67 jeudi soir à l'Accor Arena à l'occasion de son premier match du tour principal des qualifications à la Coupe du Monde 2027. Les Bleus, avec 6 victoires pour une défaite en tête du groupe L, ont l'occasion de valider quasiment leur qualification en cas de nouveau succès ce dimanche contre la Suède à Stockholm. C'est la fin de cette rétrosport. Une très bonne journée à toutes et à tous.
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1: Bonjour, bonjour à tous. Dans l'actualité, la piste d'un attentat n'est pas retenue à ce stade après le déraillement d'un TER entre Rouen et Caen vendredi soir. Le parquet indique qu'aucun élément ne montre un acte de malveillance. Un morceau de rail a toutefois été retrouvé sur la voie et reste au cœur de l'enquête. Une quarantaine de personnes ont été blessées dans cet accident, on le rappelle, dont une jeune femme de 18 ans gravement blessée, mais ses jours ne sont plus en danger. Le niveau des élèves français continue de baisser. La France se classe 27e du nouveau classement PISA qui évalue les compétences des jeunes de 15 ans en maths, en lecture et en sciences. Elle reste globalement dans la moyenne des pays de l'OCDE. Le classement pointe de fortes inégalités sociales ainsi qu'un manque de personnel et de matériel dans certains établissements. Aurélie Gagné, porte-parole du syndicat SNU-IPP, on l'écoute.
2: Il faut absolument que la France réussisse à réduire ses écarts entre les élèves issus de milieux favorisés et les élèves issus de milieux défavorisés. Et pour cela, il faut mettre le paquet sur les premières années d'école, mais aussi repenser les programmes. Il faut repenser la formation des enseignants, vraiment ouvrir bien largement au-delà du mathématique, des mathématiques et du français. Et puis, il faut leur redonner la main sur leur métier, leur faire confiance. Et cette confiance leur permettra de se sentir plus à l'aise et puis de mieux faire leur métier.
1: Dans l'actualité également, quelques 150 000 personnes ont manifesté hier en Allemagne contre l'extrême droite dans une vingtaine de villes. Des rassemblements à Berlin, Hambourg et Munich pour réclamer l'interdiction de l'AFD. Le parti anti-migrant et pro-russe a récolté près de 44% des voix en Saxe-Anhalt lors des dernières élections et cherche à y former un gouvernement régional. En rugby, les Bleus commencent le W15 Global Series par une défaite à Lyon. L'équipe de France s'est inclinée hier 28-14. Face à la Nouvelle-Zélande, les Black Ferns repartent avec le bonus offensif. En basket, là, les Bleus ont connu plus de succès. Les Français se sont qualifiés pour la finale de la Coupe du Monde en dominant l'Allemagne 86-64 à Berlin hier. La France défiera les États-Unis aujourd'hui pour le titre mondial. Coup d'envoi du match à 20h. Et en foot, Lyon et le Paris FC se sont quittés sur un match nul hier, 0 partout. Égalité aussi entre Lorient et Toulouse, Le Havre face à Angers et Monaco-Strasbourg. Nice battu par Auxerre 1-0 pointe maintenant à la dernière place de la Ligue 1. Aujourd'hui, on a Lille contre 3 à 15h, Le Mans reçoit Lens à 17h15, Brest accueille le PSG en clôture à 20h45. Très bonne journée à tous.
3: 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Merci d'être avec nous.
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1: On profite d'un ciel bien dégagé sur la majeure partie de l'Hexagone. Aujourd'hui, beaucoup de soleil au programme entre l'Occitanie, la Nouvelle-Aquitaine et dans tout le sud de manière générale. Par contre, en Île-de-France et sur le littoral breton, on pourrait voir quelques passages nuageux. Attention aux averses orageuses entre l'Alsace et la Moselle. Côté Mercure, une légère hausse des températures par rapport à hier. 21 à Cherbourg, 22 à Brest, 24 à Paris, Versailles et Clermont-Ferrand, 25 à Toulon, 26 à Reims, 27 à Meaux, Nice et Limoges, 28 à Biarritz, 31 degrés à Toulouse, jusqu'à 32 attendus à Bordeaux.
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0: aujourd'hui 13 septembre, nous fêtons les aînés. C'est aussi la journée mondiale des programmeurs et développeurs. C'est le 13 septembre 1940 que naissait le journaliste Pierre-Luc Séguillon, décédé en novembre 2010. Joyeux anniversaire à Jacqueline Bissette, née le 13 septembre 1944, à Alain Ducasse, née en 1956, à l'athlète Michael Johnson, née en 1967, à David Gattegno, connu sous le nom de David Marwani et dans le duo David et Jonathan, née en 1969, au tennisman Goran Ivanisevic et à Stella McCartney, tout donné en 1971, et enfin à Christine Aron, née le 13 septembre 1973. C'est aussi le 13 septembre 1997 que nous quittait Georges Guettari, né en février 1915. En 2020, disparition de Bernard Debré, médecin, urologue et homme politique français, né en septembre 1944. Enfin, le 13 septembre 2022, disparition du cinéaste Jean-Luc Godard, né en décembre 1930. Le 13 septembre 1791, l'Assemblée constituante de 1789 fait de la France une monarchie constitutionnelle. En 1987, malgré les consignes de boycott des indépendantistes, le résultat du référendum d'autodétermination en Nouvelle-Calédonie maintient le territoire dans la République. En 1994, à Toulouse, le Beluga d'Airbus, l'avion gros porteur le plus volumineux au monde, réussit son premier vol. En 1997, Mère Teresa est inhumée au siège des missionnaires de la charité à Calcutta, à l'issue de funérailles nationales. Enfin, le 13 septembre 2007, Teddy Riner devient champion du monde de judo dans la catégorie des plus de 100 kilos. Le dicton du jour, à la Saint-Aimé, point de mouton affamé. Demain, vous penserez à fêter les maternes.
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2: Voici ma sélection télé pour ce dimanche 13 septembre avec ce soir sur TF1. Qu'est-ce qu'on a tous fait au bon Dieu avec Chantal Lauby et Christian Clavier. Sur France 2, Second Tour, film français avec Cécile de France et Albert Dupontel. Sur France 3, Brokenwood, la série. Sur M6, Zone Interdite, nous avons infiltré l'école, l'enquête choc. C'est présenté par Ophélie Meunier. Sur France 4, Normal, du théâtre avec Lionel Abelansky sur scène. Sur W9, Opération Portugal, film avec Jal. Sur TFX, la série Friends. Sur Gulli, la série MacGyver avec Richard Dean Anderson. Vous retrouverez sur TF1, série film La Boom 2 avec Sophie Marceau et Claude Brasseur. Sur Sister, La Momie avec Tom Cruise. Enfin sur RMC Life, Le Petit Baigneur, film avec notamment Louis de Funès. Bon zapping.
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1: Bonjour, bonjour à tous. Dans l'actualité, la piste d'un attentat n'est pas retenue à ce stade après le déraillement d'un TER entre Rouen et Caen vendredi soir. Le parquet indique qu'aucun élément ne montre un acte de malveillance. Un morceau de rail a toutefois été retrouvé sur la voie et reste au cœur de l'enquête. Une quarantaine de personnes ont été blessées dans cet accident, on le rappelle, dont une jeune femme de 18 ans gravement blessée, mais ses jours ne sont plus en danger. Le niveau des élèves français continue de baisser. La France se classe 27e du nouveau classement PISA qui évalue les compétences des jeunes de 15 ans en maths, en lecture et en sciences. Elle reste globalement dans la moyenne des pays de l'OCDE. Le classement pointe de fortes inégalités sociales ainsi qu'un manque de personnel et de matériel dans certains établissements. Aurélie Gagné, porte-parole du syndicat SNU-IPP, on l'écoute.
2: Il faut absolument que la France réussisse à réduire ses écarts entre les élèves issus de milieux favorisés et les élèves issus de milieux défavorisés. Et pour cela, il faut mettre le paquet sur les premières années d'école, mais aussi repenser les programmes. Il faut repenser la formation des enseignants, vraiment ouvrir bien largement au-delà des mathématiques et du français. Et puis, il faut leur redonner la main sur leur métier, leur faire confiance. Et cette confiance leur permettra de se sentir plus à l'aise et puis de mieux faire leur métier.
1: Dans l'actualité également, quelques 150 000 personnes ont manifesté hier en Allemagne contre l'extrême droite dans une vingtaine de villes. Des rassemblements à Berlin, Hambourg et Munich pour réclamer l'interdiction de l'AFD. Le parti anti-migrant et pro-russe a récolté près de 44% des voix en Saxe-Anhalt lors des dernières élections et cherche à y former un gouvernement régional. En rugby, les Bleus commencent le W15 Global Series par une défaite à Lyon. L'équipe de France s'est inclinée hier 28-14 face à la Nouvelle-Zélande. Les Black Ferns repartent avec le bonus offensif. En basket, là, les Bleus ont connu plus de succès. Les Français se sont qualifiés pour la finale de la Coupe du Monde en dominant l'Allemagne 86-64 à Berlin hier. La France défiera les États-Unis aujourd'hui pour le titre mondial. Coup d'envoi du match à 20h. Et en foot, Lyon et le Paris FC se sont quittés sur un match nul hier, 0 partout. Égalité aussi entre Lorient et Toulouse, Le Havre face à Angers et Monaco-Strasbourg. Nice battu par Auxerre 1-0, pointe maintenant à la dernière place de la Ligue 1. Aujourd'hui, on a Lille contre 3 à 15h. Le Mans reçoit Lens à 17h15. Brest accueille le PSG en clôture à 20h45. Très bonne journée à tous.
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1: On profite d'un ciel bien dégagé sur la majeure partie de l'Hexagone. Aujourd'hui, beaucoup de soleil au programme entre l'Occitanie, la Nouvelle-Aquitaine et dans tout le sud de manière générale. Par contre, en Île-de-France et sur le littoral breton, on pourrait voir quelques passages nuageux. Attention aux averses orageuses entre l'Alsace et la Moselle. Côté Mercure, une légère hausse des températures par rapport à hier. 21 à Cherbourg, 22 à Brest, 24 à Paris, Versailles et Clermont-Ferrand, 25 à Toulon, 26 à Reims, 27 à Meaux, Nice et Limoges, 28 à Biarritz, 31 degrés à Toulouse, jusqu'à 32 attendus à Bordeaux.
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0: Bonjour à tous. L'essentiel de l'actualité avec un homme interpellé après des affrontements avec la police hier soir à Lyon. Les forces de l'ordre intervenaient place Jean Massé pour interrompre le tournage non autorisé d'un clip de rap. Une quarantaine de personnes masquées ont été dispersées. Un tir de mortier a provoqué un départ de feu dans un appartement sans faire de blessés. Marine Le Pen fait sa rentrée politique ce dimanche à Hénin-Beaumont. La candidate du Rassemblement National à la présidentielle doit prononcer un discours cet après-midi en présence de Jordan Bardella. Un week-end politique qui se poursuit aussi avec François Hollande attendu à la braderie de Carvin dans le Pas-de-Calais. Une mobilisation massive contre l'AFD en Allemagne. Environ 150 000 manifestants ont défilé hier à travers le pays selon les organisateurs. À Berlin, Hambourg ou encore à Munich, ils ont notamment réclamé l'interdiction du parti anti-immigration et pro-russe. L'AFD a obtenu près de 44% des voix en Saxe-Anhalt et tente désormais d'y former un gouvernement régional. Et en basket, les Françaises qui vont tenter de décrocher la Coupe du Monde ce soir. Les Bleus affrontent les États-Unis en finale à Berlin après avoir dominé l'Allemagne hier en demi-finale 86-64. Coup d'envoi du match à 20h.
1: Merci. Prochain Flash Info sur ACX dans une heure.
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1: Bonjour, bonjour à tous. Dans l'actualité, un homme interpellé après des affrontements avec la police hier soir à Lyon. Les forces de l'ordre intervenaient à place Jean Massé pour interrompre le tournage non autorisé d'un clip de rap. Une quarantaine de personnes masquées ont été dispersées. Un tir de mortier a provoqué un départ de feu dans un appartement sans faire de blessés. Marine Le Pen fait sa rentrée politique ce dimanche à Hénin-Beaumont. La candidate du Rassemblement National à la présidentielle doit prononcer un discours cet après-midi en présence de Jordan Bardella. Un week-end politique qui se poursuit aussi avec François Hollande attendu à la braderie de Carvin dans le Pas-de-Calais. Les vendanges 2026 s'annoncent comme les plus faibles en France depuis 1957. La production devrait tomber sous les 34 millions d'hectolitres. En cause, la sécheresse, les canicules et le recul des surfaces cultivées. Mais le sud de la France s'en sort un peu mieux, Virginie Quénon.
2: Oui, la production est en baisse de 6% en moyenne par rapport à 2025, qui était déjà une mauvaise année. Mais toutes les régions ne sont pas touchées de la même manière. En Champagne, la récolte devrait être quasiment divisée par deux. La Bourgogne et le Beaujolais enregistrent une baisse de 33% sous l'effet de la grêle, de la sécheresse et des fortes chaleurs. Dans le sud-est, la sécheresse a réduit la taille des grains de raisin et la grêle a provoqué des dégâts dans le Vaucluse, l'Ardèche et la Drôme. Et la production devrait tout de même rester proche de celle de l'an dernier. En revanche, quelques régions s'en sortent un peu mieux. Le Bordelais prévoit une hausse de 10% sur un an. Et dans le Languedoc-Roussillon, la récolte devrait même progresser de 5% grâce à de meilleurs rendements.
1: Merci Virginie. Une mobilisation massive contre l'AFD en Allemagne. Environ 150 000 manifestants ont défilé hier à travers le pays, selon les organisateurs, à Berlin, Hambourg ou encore à Munich. Ils ont notamment réclamé l'interdiction du parti. L'AFD a obtenu près de 44% des voix en Saxe-Anhalt et tente maintenant d'y former un gouvernement régional. En rugby, les Bleus commencent le W15 Global Series par une défaite à Lyon. L'équipe de France est inclinée 28-14 face à la Nouvelle-Zélande. Samedi prochain, pour la deuxième journée, eh bien la France recevra l'Australie à Aix-en-Provence. Et puis en basket, les Françaises vont tenter de décrocher la Coupe du Monde ce soir. Les Bleus affrontent les États-Unis en finale à Berlin après avoir dominé l'Allemagne hier en demi-finale 86-64. Coup d'envoi du match à 20h. Voilà pour l'actualité. Très bonne journée à tous.
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1: Bonjour à tous, l'essentiel de l'actualité avec un homme interpellé après des affrontements avec la police hier soir à Lyon. Les forces de l'ordre intervenaient place Jean Massé pour interrompre le tournage non autorisé d'un clip de rap. Une quarantaine de personnes masquées ont été dispersées. Un tir de mortier a provoqué un départ de feu dans un appartement sans faire de blessés. Marine Le Pen fait sa rentrée politique ce dimanche à Hénin-Beaumont. La candidate du Rassemblement National à la présidentielle doit prononcer un discours cet après-midi en présence de Jordan Bardella. Un week-end politique qui se poursuit aussi avec François Hollande attendu à la braderie de Carvin dans le Pas-de-Calais. Une mobilisation massive contre l'AFD en Allemagne. Environ 150 000 manifestants ont défilé hier à travers le pays selon les organisateurs. À Berlin, Hambourg ou encore à Munich, ils ont notamment réclamé l'interdiction du parti anti-immigration et pro-russe. L'AFD a obtenu près de 44% des voix en Saxe-Anhalt et tente désormais d'y former un gouvernement régional. Et en basket, les Françaises qui vont tenter de décrocher la Coupe du Monde ce soir. Les Bleus affrontent les États-Unis en finale à Berlin après avoir dominé l'Allemagne hier en demi-finale 86 à 64. Coup d'envoi du match à 20h.
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0: Aurillac est une des communes corréziennes situées sur les hauteurs de la vallée de la Dordogne en rive gauche, à 600 mètres d'altitude. Son nom ressemble beaucoup à ceux d'Aurillac, la préfecture du Cantal, ou encore à Rillac-Xaintry, une de ses voisines, sans parler de Mauriac, non loin de là. Alors d'où viennent ces noms qui se ressemblent tant? Les latinistes, évidemment, voudront y voir les traces d'un certain Aurelius, suivi du fameux Acum, dégusté à toutes les sauces. D'autres, en revanche, y verront les traces de la présence d'or dans les cours d'eau alentour et dans les terres, notre région étant notoirement aurifère. Le lieu est habité dès la préhistoire et c'est au XIe siècle que les moines d'Aubazine fondent l'abbaye de Valette sur les berges de la Dordogne en aval de Spontour, une abbaye qui sera par la suite dynamitée avant la mise en eau du barrage du Chastan dans les années 50. Au XIIIe siècle, le prieur de Saint-Géraud d'Aurillac y établit un prieuré dont il reste aujourd'hui les traces du donjon de son château. Il existe depuis 2013 à Aurillac un sentier d'interprétation du patrimoine naturel et bâti, un sentier qui permet de découvrir le point culminant de la Xaintrie au puits du bassin à 707 mètres d'altitude, le centre-bourg ainsi que le plan d'eau. Vous y trouverez également à Aurillac un tumulus, un menhir, ainsi qu'une cascade et une croix monumentale. Aurillac compte aujourd'hui un peu moins de 250 habitants. Et enfin, Aurillac, c'est aussi le village d'un des plus célèbres écrivains corréziens, Denis Tillinac.
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1: Bonjour à tous. Dans l'actualité, un homme interpellé après des affrontements avec la police hier soir à Lyon. Les forces de l'ordre intervenaient à place Jean Massé pour interrompre le tournage non autorisé d'un clip de rap. Une quarantaine de personnes masquées ont été dispersées. Un tir de mortier a provoqué un départ de feu dans un appartement sans faire de blessés. Marine Le Pen fait sa rentrée politique ce dimanche à Hénin-Beaumont. La candidate du Rassemblement National à la présidentielle doit prononcer un discours cet après-midi en présence de Jordan Bardella. Un week-end politique qui se poursuit aussi avec François Hollande attendu à la braderie de Carvin dans le Pas-de-Calais. Les vendanges 2026 s'annoncent comme les plus faibles en France depuis 1957. La production devrait tomber sous les 34 millions d'hectolitres. En cause, la sécheresse, les canicules et le recul des surfaces cultivées. Mais le sud de la France s'en sort un peu mieux, Virginie Quénon.
2: Oui, la production est en baisse de 6% en moyenne par rapport à 2025, qui était déjà une mauvaise année. Mais toutes les régions ne sont pas touchées de la même manière. En Champagne, la récolte devrait être quasiment divisée par deux. La Bourgogne et le Beaujolais enregistrent une baisse de 33% sous l'effet de la grêle, de la sécheresse et des fortes chaleurs. Dans le sud-est, la sécheresse a réduit la taille des grains de raisin et la grêle a provoqué des dégâts dans le Vaucluse, l'Ardèche et la Drôme. Et la production devrait tout de même rester proche de celle de l'an dernier. En revanche, quelques régions s'en sortent un peu mieux. Le Bordelais prévoit une hausse de 10% sur un an. Et dans le Languedoc-Roussillon, la récolte devrait même progresser de 5% grâce à de meilleurs rendements.
1: Merci Virginie. Une mobilisation massive contre l'AFD en Allemagne. Environ 150 000 manifestants ont défilé hier à travers le pays, selon les organisateurs, à Berlin, Hambourg ou encore à Munich. Ils ont notamment réclamé l'interdiction du parti. L'AFD a obtenu près de 44% des voix en Saxe-Anhalt et tente maintenant d'y former un gouvernement régional. En rugby, les Bleus commencent le W15 Global Series par une défaite à Lyon. L'équipe de France est inclinée 28-14 face à la Nouvelle-Zélande. Samedi prochain, pour la deuxième journée, eh bien la France recevra l'Australie à Aix-en-Provence. Et puis en basket, les Françaises vont tenter de décrocher la Coupe du Monde ce soir. Les Bleus affrontent les États-Unis en finale à Berlin après avoir dominé l'Allemagne hier en demi-finale 86-64. Coup d'envoi du match à 20h. Voilà pour l'actualité. Très bonne journée à tous.
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0: sais qu'à Nantes, il y a un éléphant, mais genre il est automatisé et il avance et tout, genre il bouge dans la ville.
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1: Ah ouais, putain, mais tu...
0: C'est un éléphant, mais un robot. 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

0: C'est l'heure de la chronique de Christophe afin de savoir quels sont les programmes télé pour ce soir.
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2: Voici ma sélection télé pour ce dimanche 13 septembre avec ce soir sur TF1 Qu'est-ce qu'on a tous fait au bon Dieu avec Chantal Lobby et Christian Clavier. Sur France 2, second tour, film français avec Cécile de France et Albert Dupontel. Sur France 3, Brokenwood, la série. Sur M6, Zone interdite, nous avons infiltré l'école, l'enquête choc. C'est présenté par Ophélie Meunier. Sur France 4, Normal, du théâtre avec Lionel Abelanski sur scène. Sur W9, Opération Portugal, film avec Jal. Sur TFX, la série Friends. Sur Gulli, la série MacGyver avec Richardine Anderson. Vous retrouverez sur TF1 série film La Boum 2 avec Sophie Marceau et Claude Brasseur. Sur Sister, La Momie avec Tom Cruise. Enfin sur RMC Life, Le Petit Baigneur, film avec notamment Louis de Funès. Bon zapping.
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1: Bonjour à tous, l'essentiel de l'actualité avec un homme interpellé après des affrontements avec la police hier soir à Lyon. Les forces de l'ordre intervenaient place Jean Massé pour interrompre le tournage non autorisé d'un clip de rap. Une quarantaine de personnes masquées ont été dispersées. Un tir de mortier a provoqué un départ de feu dans un appartement sans faire de blessés. Marine Le Pen fait sa rentrée politique ce dimanche à Hénin-Beaumont. La candidate du Rassemblement National à la présidentielle doit prononcer un discours cet après-midi en présence de Jordan Bardella. Week-end politique qui se poursuit aussi avec François Hollande attendu à la braderie de Carvin dans le Pas-de-Calais. Une mobilisation massive contre l'AFD en Allemagne. Environ 150 000 manifestants ont défilé hier à travers le pays selon les organisateurs. À Berlin, Hambourg ou encore à Munich, ils ont notamment réclamé l'interdiction du parti anti-immigration et pro-russe. L'AFD a obtenu près de 44% des voix en Saxe-Anhalt et tente désormais d'y former un gouvernement régional. Et en basket, les Françaises qui vont tenter de décrocher la Coupe du Monde ce soir. Les Bleus affrontent les États-Unis en finale à Berlin après avoir dominé l'Allemagne hier en demi-finale 86 à 64. Coup d'envoi du match à 20h.
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1: Bonjour à tous. L'essentiel de l'actualité, ces propos auraient dû être condamnés dès le début. Laurent Nunez demande une enquête après la suspension de policiers municipaux à Carcassonne, accusés de propos racistes et misogynes pendant une patrouille. L'IGGN devra comprendre pourquoi ils n'ont pas été sanctionnés dès que la vidéo a été signalée à leur supérieur. Un vigile du chantier de la future ligne 15 du métro grièvement blessé par balle à Aubervilliers. L'agent de sécurité de 49 ans était en service vers 2h20 la nuit dernière dans le quartier du Landy. Il est entre la vie et la mort. Il pourrait avoir été victime d'une balle perdue. Une attaque de drone russe a frappé ce matin la locomotive d'un train reliant Kiev à Varsovie dans l'ouest de l'Ukraine. Il y avait 206 passagers à bord selon les autorités ukrainiennes et polonaises. Aucun blessé à signaler. Volodymyr Zelensky affirme que le train a été visé délibérément. Et puis en sport, en basket, elles avaient perdu la finale des JO 2024 face aux Américaines. Les Françaises vont tenter de décrocher la Coupe du Monde ce soir. Les Bleus affrontent les États-Unis en finale à Berlin. Coup d'envoi du match à 20h. Et du foot, suite et fin de cette quatrième journée de Ligue 1 aujourd'hui. Le Mans reçoit Lens à 17h15. Brest, de son côté, accueille le PSG en clôture à 20h45.
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1: Un début de semaine qui s'annonce très ensoleillé sur tout le territoire. Entre la Normandie, les Hauts-de-France et le Grand Est, quelques passages nuageux, mais ce sera toujours en alternance avec de grandes éclaircies. Partout ailleurs, entre la façade atlantique, le centre, le sud et tout l'est du pays, là on profitera d'un ciel bien dégagé dans l'ensemble. Pour ce qui est des températures, il fera 23 degrés à Strasbourg, Quimper et Lille, 25 à Paris, 26 à Marseille, 29 à Lyon, Bourges et Tours, 30 degrés à Limoges, 31 à Toulouse et Montélimar, 33 à Montpellier, Bordeaux et Perpignan.
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1: Bonjour à tous. L'essentiel de l'actualité, ces propos auraient dû être condamnés dès le début. Laurent Nunez demande une enquête après la suspension de policiers municipaux à Carcassonne, accusés de propos racistes et misogynes pendant une patrouille. L'IGGN devra comprendre pourquoi ils n'ont pas été sanctionnés dès que la vidéo a été signalée à leurs supérieurs. Un vigile du chantier de la future ligne 15 du métro grièvement blessé par balle à Aubervilliers. L'agent de sécurité de 49 ans était en service vers 2h20 la nuit dernière dans le quartier du Landy. Il est entre la vie et la mort. Il pourrait avoir été victime d'une balle perdue. Une attaque de drone russe a frappé ce matin la locomotive d'un train reliant Kiev à Varsovie dans l'ouest de l'Ukraine. Il y avait 206 passagers à bord selon les autorités ukrainiennes et polonaises. Aucun blessé à signaler. Volodymyr Zelensky affirme que le train a été visé délibérément. Et puis en sport, en basket, elles avaient perdu la finale des JO 2024 face aux Américaines. Les Françaises vont tenter de décrocher la Coupe du Monde ce soir. Les Bleus affrontent les États-Unis en finale à Berlin. Coup d'envoi du match à 20h. Et du foot, suite et fin de cette quatrième journée de Ligue 1 aujourd'hui. Le Mans reçoit Lens à 17h15. Brest, de son côté, accueille le PSG en clôture à 20h45.
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1: Un début de semaine qui s'annonce très ensoleillé sur tout le territoire. Entre la Normandie, les Hauts-de-France et le Grand Est, quelques passages nuageux, mais ce sera toujours en alternance avec de grandes éclaircies. Partout ailleurs, entre la façade atlantique, le centre, le sud et tout l'est du pays, là on profitera d'un ciel bien dégagé dans l'ensemble. Pour ce qui est des températures, il fera 23 degrés à Strasbourg, Quimper et Lille, 25 à Paris, 26 à Marseille, 29 à Lyon, Bourges et Tours, 30 degrés à Limoges, 31 à Toulouse et Montélimar, 33 à Montpellier, Bordeaux et Perpignan.
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1: Bonjour à tous. L'essentiel de l'actualité, ces propos auraient dû être condamnés dès le début. Laurent Nunez demande une enquête après la suspension de policiers municipaux à Carcassonne, accusés de propos racistes et misogynes pendant une patrouille. L'IGGN devra comprendre pourquoi ils n'ont pas été sanctionnés dès que la vidéo a été signalée à leur supérieur. Un vigile du chantier de la future ligne 15 du métro grièvement blessé par balle à Aubervilliers. L'agent de sécurité de 49 ans était en service vers 2h20 la nuit dernière dans le quartier du Landy. Il est entre la vie et la mort. Il pourrait avoir été victime d'une balle perdue. Une attaque de drone russe a frappé ce matin la locomotive d'un train reliant Kiev à Varsovie dans l'ouest de l'Ukraine. Il y avait 206 passagers à bord selon les autorités ukrainiennes et polonaises. Aucun blessé à signaler. Volodymyr Zelensky affirme que le train a été visé délibérément. Et puis en sport, en basket, elles avaient perdu la finale des JO 2024 face aux Américaines. Les Françaises vont tenter de décrocher la Coupe du Monde ce soir. Les Bleus affrontent les États-Unis en finale à Berlin. Coup d'envoi du match à 20h. Et du foot, suite et fin de cette quatrième journée de Ligue 1 aujourd'hui. Le Mans reçoit Lens à 17h15. Brest, de son côté, accueille le PSG en clôture à 20h45.
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1: Un début de semaine qui s'annonce très ensoleillé sur tout le territoire. Entre la Normandie, les Hauts-de-France et le Grand Est, quelques passages nuageux, mais ce sera toujours en alternance avec de grandes éclaircies. Partout ailleurs, entre la façade atlantique, le centre, le sud et tout l'est du pays, là on profitera d'un ciel bien dégagé dans l'ensemble. Pour ce qui est des températures, il fera 23 degrés à Strasbourg, Quimper et Lille, 25 à Paris, 26 à Marseille, 29 à Lyon, Bourges et Tours, 30 degrés à Limoges, 31 à Toulouse et Montélimar, 33 à Montpellier, Bordeaux et Perpignan.
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1: Bonsoir, bonsoir à tous. Dans l'actualité, Marine Le Pen a lancé sa campagne présidentielle depuis Hénin-Beaumont ce dimanche. Dans son premier discours de campagne, la candidate du RN promet de faire du logement le cœur de son projet et défend la priorité nationale. De son côté, Gabriel Attal, en déplacement au Mans ce dimanche, estime qu'il faut viser un budget le moins mauvais possible pour 2027. Le ministre du Travail, lui, veut repousser l'âge de départ à la retraite. Invité sur CNews ce dimanche, Jean-Pierre Farandou estime qu'un retour à 62 ans n'est pas possible d'un point de vue financier. Il juge le système actuel à bout de souffle, mais ne fixe pas de nouvel âge. La décision devra, selon lui, être discutée avec les partenaires sociaux. L'enquête se poursuit pour comprendre les causes du déraillement d'un TER en Normandie vendredi soir. À ce stade, aucune piste n'est privilégiée, mais aucune n'est écartée non plus. C'est ce qu'a dit Laurent Nunez sur France 2 ce dimanche. Un morceau de rail se trouvait sur les voies. Il est au cœur des investigations. L'accident a fait une quarantaine de blessés, on le rappelle. Une attaque de drone russe a frappé ce dimanche matin la locomotive d'un train reliant Kiev à Varsovie dans l'ouest de l'Ukraine. Il y avait 206 passagers à bord. Selon les autorités ukrainiennes et polonaises, aucun blessé a signalé. Volodymyr Zelensky affirme que le train a été visé délibérément. Du foot, suite et fin de cette quatrième journée de Ligue 1. Aujourd'hui, Brest accueille le PSG en clôture à 20h45. En basket, un match qui a des airs de revanche. L'équipe de France féminine va tenter de décrocher la Coupe du Monde ce soir. Les Bleus affrontent les États-Unis en finale à Berlin. Le match, c'est à 20h. Et la bande de 10% débarque sur Netflix 5 ans après la fin de la série. Camille Cotin, Laure Calamy ou encore Grégory Montel sont réunis dans un film disponible en ce moment, Julie Pierret.
2: Oui, et cette fois-ci, Andrea Martel a quitté son métier d'agent pour devenir réalisatrice. Elle prépare son premier long métrage dans le sud de la France avec Vincent Macaigne et Laetitia Casta. Mais le tournage vit rapidement à la catastrophe. Les anciens de l'agence ASK viennent donc lui prêter main forte. Un retour qui reprend les ingrédients qui ont fait le succès de la série, les coulisses du cinéma, des dialogues comiques et des stars qui jouent leur propre rôle avec autodérision. Initialement, une nouvelle saison avait été envisagée, mais réunir tous les comédiens sur une longue période était devenu beaucoup trop compliqué.
1: Merci Julie. Et au casting, on retrouve aussi George Clooney et Eva Longoria, un film de près de 2 heures diffusé directement sur Netflix. Voilà pour l'actualité. Très bonne soirée à tous.
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1: Un début de semaine qui s'annonce très ensoleillé sur tout le territoire, entre la Normandie, les Hauts-de-France et le Grand Est. Quelques passages nuageux, mais ce sera toujours en alternance avec de grandes éclaircies partout ailleurs, entre la façade atlantique, le centre, le sud et tout l'est du pays. Là, on profitera d'un ciel bien dégagé dans l'ensemble. Pour ce qui est des températures, il fera 23 degrés à Strasbourg, Quimper et Lille, 25 à Paris, 26 à Marseille, 29 à Lyon, Bourges et Tours, 30 degrés à Limoges, 31 à Toulouse et Montélimar, 33 à Montpellier, Bordeaux et Perpignan.
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Voici une espèce qu'on a tous déjà observée en Xaintrie, sans savoir la nommer. Observée dans un arbuste, parmi les herbes, et même chez nous pour hiverner. Sa durée de vie est assez courte, plusieurs générations se succèdent par an, et passent par quatre stades successifs, œufs, larves, nymphes, puis adultes et parents. Comme ces individus matures sont nocturnes, leur accouplement a lieu la nuit, puis la femelle dépose ses œufs un à un sur des plantes au bout d'un filament. Celui-ci, long d'1 cm, permet de limiter

et dont l'adulte de couleur verte est aussi agile en vol que gracieux en position. Avec ses gros yeux dorés, ses antennes filiformes et ses fines ailes translucides. Accordons-lui autour de chez nous davantage.

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2: Voici ma sélection télé pour ce dimanche 13 septembre avec ce soir sur TF1. Qu'est-ce qu'on a tous fait au bon Dieu avec Chantal Lobby et Christian Clavier. Sur France 2, second tour, film français avec Cécile de France et Albert Dupontel. Sur France 3, Brokenwood, la série. Sur M6, zone interdite, nous avons infiltré l'école, l'enquête choc. C'est présenté par Ophélie Meunier. Sur France 4, normal, du théâtre avec Lionel Abelanski sur scène. Sur W9, Opération Portugal, film avec Jal. Sur TFX, la série Friends. Sur Gulli, la série MacGyver avec Richard Dean Anderson. Vous retrouverez sur TF1 série film La Boum 2 avec Sophie Marceau et Claude Brasseur. Sur Sister, La Momie avec Tom Cruise. Enfin sur RMC Life, Le Petit Baigneur film avec notamment Louis de Funès. Bon zapping.
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1: Bonsoir, bonsoir à tous. Dans l'actualité, Marine Le Pen a lancé sa campagne présidentielle depuis Hénin-Beaumont ce dimanche. Dans son premier discours de campagne, la candidate du RN promet de faire du logement le cœur de son projet et défend la priorité nationale. De son côté, Gabriel Attal, en déplacement au Mans ce dimanche, estime qu'il faut viser un budget le moins mauvais possible pour 2027. Le ministre du Travail, lui, veut repousser l'âge de départ à la retraite. Invité sur CNews ce dimanche, Jean-Pierre Farandou estime qu'un retour à 62 ans n'est pas possible d'un point de vue financier. Il juge le système actuel à bout de souffle, mais ne fixe pas de nouvel âge. La décision devra, selon lui, être discutée avec les partenaires sociaux. L'enquête se poursuit pour comprendre les causes du déraillement d'un TER en Normandie vendredi soir. À ce stade, aucune piste n'est privilégiée, mais aucune n'est écartée non plus. C'est ce qu'a dit Laurent Nunez sur France 2 ce dimanche. Un morceau de rail se trouvait sur les voies. Il est au cœur des investigations. L'accident a fait une quarantaine de blessés, on le rappelle. Une attaque de drone russe a frappé ce dimanche matin la locomotive d'un train reliant Kiev à Varsovie dans l'ouest de l'Ukraine. Il y avait 206 passagers à bord. Selon les autorités ukrainiennes et polonaises, aucun blessé a signalé. Volodymyr Zelensky affirme que le train a été visé délibérément. Du foot, suite et fin de cette quatrième journée de Ligue 1. Aujourd'hui, Brest accueille le PSG en clôture à 20h45. En basket, un match qui a des airs de revanche. L'équipe de France féminine va tenter de décrocher la Coupe du Monde ce soir. Les Bleus affrontent les États-Unis en finale à Berlin. Le match, c'est à 20h. Et la bande de 10% débarque sur Netflix 5 ans après la fin de la série. Camille Cotin, Laure Calamy ou encore Grégory Montel sont réunis dans un film disponible en ce moment, Julie Pierret.
2: Oui, et cette fois-ci, Andrea Martel a quitté son métier d'agent pour devenir réalisatrice. Elle prépare son premier long métrage dans le sud de la France avec Vincent Macaigne et Laetitia Casta. Mais le tournage vit rapidement à la catastrophe. Les anciens de l'agence ASK viennent donc lui prêter main forte. Un retour qui reprend les ingrédients qui ont fait le succès de la série, les coulisses du cinéma, des dialogues comiques et des stars qui jouent leur propre rôle avec autodérision. Initialement, une nouvelle saison avait été envisagée, mais réunir tous les comédiens sur une longue période était devenu beaucoup trop compliqué.
1: Merci Julie. Et au casting, on retrouve aussi George Clooney et Eva Longoria, un film de près de 2 heures diffusé directement sur Netflix. Voilà pour l'actualité. Très bonne soirée à tous.
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1: Bonjour, bonjour à tous. Le mystère reste entier après le déraillement du TER entre Rouen et Caen. Le train a quitté les rails vendredi soir à hauteur de Clion en Seine-Maritime. 44 blessés sur 186 voyageurs. Un morceau de rail a bien été retrouvé sur la voie, mais le procureur de Rouen a calmé le jeu hier soir. À ce stade, aucun élément ne permet d'évoquer un acte de malveillance délibéré et encore moins un attentat. Peu rassurant les craintes pour la vie de la passagère de 18 ans, la plus grièvement blessée, est écartée. Les expertises judiciaires démarrent ce matin. Et puis, autre sujet brûlant, les carburants. Le gazole dépasse les 2,30€ le litre en moyenne nationale et la colère monte. L'association 40 millions d'automobilistes a lancé une mobilisation en ligne, hashtag balance temps plein, et des appels à retour des gilets jaunes circulent pour le 17 octobre. Le renseignement territorial appelle à la vigilance. Sur le plan politique, la campagne présidentielle s'est emballée hier à la fête de l'humanité qui se termine aujourd'hui. Jean-Luc Mélenchon a réclamé le blocage des prix et promet un état d'urgence sociale. Et à droite, Bruno Retailleau a fait sa rentrée à Nogent-sur-Marne en écartant toujours une alliance avec le centre. Et du côté du portefeuille, le plafond des franchises médicales passera de 100 à 150 euros au 1er octobre, décret paru hier au journal officiel. 18 millions de Français restent exonérés et le débat s'annonce vif sur les pensions. Le ministre de l'économie estime que la contribution des retraités les plus aisés mérite d'être posée. Et enfin, grande soirée hier à Nantes, Céline Dion est remontée sur scène pour son grand retour en France après des années d'absence. « J'avais promis de ne pas pleurer », a-t-elle lancé au public. C'est la fin de cette édition. Passez une belle journée sur votre radio.
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4: Je suis seul ce soir est une des chansons phares des années d'occupation pendant la Seconde Guerre mondiale. Elle a la particularité, cette chanson, de porter deux titres au choix. Seul ce soir ou alors Je suis seul ce soir. Souvent susurrée d'ailleurs plus que chantée, elle permettait à beaucoup de femmes de prisonniers en Allemagne de se reconnaître dans ce texte langoureux et nostalgique. Alors, si son interprète la plus connue est Léo Marjane, elle n'est en revanche, Léo Marjane, pas la première à l'avoir enregistrée, même si l'on considère que c'est elle qui l'a créée. Une cantatrice l'avait devancée de quelques jours pour la gravure du disque, son nom Assia de Bunny. La petite histoire veut d'ailleurs que cette dernière ait été la petite amie du directeur artistique de Columbia de l'époque, ce qui lui permit de devancer Léo Marjane à la réouverture des studios d'enregistrement. Assia de Bunny l'enregistrait donc le 21 juillet 1941, quand Léo Marjane, elle, l'a gravé quelques jours plus tard, le 29 juillet 1941. La question donc se pose de savoir qui a réellement créé cette chanson, de Léo Marjane ou de Assia de Bunny. Sans doute la première l'avait-elle déjà interprétée sur scène avant qu'Assia de Bunny ne la grave. Par la suite, quantité d'interprètes la reprendront, par exemple Mireille Mathieu, Juliette Gréco ou, plus surprenant encore, Charles Dumont. C'est la toute première version enregistrée de « Je suis seul ce soir » que je vous propose d'entendre, gravée donc le 21 juillet 1941 par Assia de Bunny, un peu comme une voix venue du fond des âges.

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3: Un début de semaine qui s'annonce très ensoleillé sur tout le territoire, entre la Normandie, les Hauts-de-France et le Grand Est. Quelques passages nuageux, mais ce sera toujours en alternance avec de grandes éclaircies partout ailleurs, entre la façade atlantique, le centre, le sud et tout l'est du pays. Là, on profitera d'un ciel bien dégagé dans l'ensemble. Pour ce qui est des températures, il fera 23 degrés à Strasbourg, Quimper et Lille, 25 à Paris, 26 à Marseille, 29 à Lyon, Bourges et Tours, 30 degrés à Limoges, 31 à Toulouse et Montélimar, 33 à Montpellier, Bordeaux et Perpignan.
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1: L'essentiel de l'actualité, Marine Le Pen a lancé sa campagne présidentielle depuis Hénin-Beaumont ce dimanche. Dans son premier discours, la candidate du RN promet de faire du logement le cœur de son projet et défend la priorité nationale. De son côté, Gabriel Attal, lui aussi candidat, était en déplacement au Mans ce dimanche. Il estime qu'il faut viser un budget le moins mauvais possible pour 2027. Le ministre du Travail veut repousser l'âge de départ à la retraite. Invité sur CNews ce dimanche, Jean-Pierre Farandou estime qu'un retour à 62 ans n'est pas possible d'un point de vue financier. Il juge le système actuel à bout de souffle, mais ne fixe pas de nouvel âge. La décision devra, selon lui, être discutée avec les partenaires sociaux. L'enquête se poursuit pour comprendre les causes du déraillement d'un TER en Normandie vendredi soir. À ce stade, aucune piste n'est privilégiée, mais aucune n'est écartée non plus. C'est ce qu'a dit Laurent Nunez ce dimanche sur France 2. Un morceau de rail se trouvait sur la voie. Il est au cœur des investigations. L'accident a fait une quarantaine de blessés. Et puis une attaque de drones russes a frappé ce dimanche matin la locomotive d'un train reliant Kiev à Varsovie, dans l'ouest de l'Ukraine. Il y avait 206 passagers à bord. Selon les autorités ukrainiennes et polonaises, aucun blessé à signaler. Volodymyr Zelensky affirme que le train a été visé délibérément.
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1: Un début de semaine qui s'annonce très ensoleillé sur tout le territoire. Entre la Normandie, les Hauts-de-France et le Grand Est, quelques passages nuageux, mais ce sera toujours en alternance avec de grandes éclaircies. Partout ailleurs, entre la façade atlantique, le centre, le sud et tout l'est du pays, là on profitera d'un ciel bien dégagé dans l'ensemble. Pour ce qui est des températures, il fera 23 degrés à Strasbourg, Quimper et Lille, 25 à Paris, 26 à Marseille, 29 à Lyon, Bourges et Tours, 30 degrés à Limoges, 31 à Toulouse et Montélimar, 33 à Montpellier, Bordeaux et Perpignan.
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1: Il est minuit.
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3: L'essentiel de l'actualité, Marine Le Pen a lancé sa campagne présidentielle depuis Hénin-Beaumont ce dimanche. Dans son premier discours, la candidate du RN promet de faire du logement le cœur de son projet et défend la priorité nationale. De son côté, Gabriel Attal, lui aussi candidat, était en déplacement au Mans ce dimanche. Il estime qu'il faut viser un budget le moins mauvais possible pour 2027. Le ministre du Travail veut repousser l'âge de départ à la retraite. Invité sur CNews ce dimanche, Jean-Pierre Farandou estime qu'un retour à 62 ans n'est pas possible d'un point de vue financier. Il juge le système actuel à bout de souffle, mais ne fixe pas de nouvel âge. La décision devra, selon lui, être discutée avec les partenaires sociaux. L'enquête se poursuit pour comprendre les causes du déraillement d'un TER en Normandie vendredi soir. À ce stade, aucune piste n'est privilégiée, mais aucune n'est écartée non plus. C'est ce qu'a dit Laurent Nunez ce dimanche sur France 2. Un morceau de rail se trouvait sur la voie. Il est au cœur des investigations. L'accident a fait une quarantaine de blessés. Et puis une attaque de drones russes a frappé ce dimanche matin la locomotive d'un train reliant Kiev à Varsovie, dans l'ouest de l'Ukraine. Il y avait 206 passagers à bord. Selon les autorités ukrainiennes et polonaises, aucun blessé à signaler. Volodymyr Zelensky affirme que le train a été visé délibérément.
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3: Un début de semaine qui s'annonce très ensoleillé sur tout le territoire. Entre la Normandie, les Hauts-de-France et le Grand Est, quelques passages nuageux, mais ce sera toujours en alternance avec de grandes éclaircies. Partout ailleurs, entre la façade atlantique, le centre, le sud et tout l'est du pays, là on profitera d'un ciel bien dégagé dans l'ensemble. Pour ce qui est des températures, il fera 23 degrés à Strasbourg, Quimper et Lille, 25 à Paris, 26 à Marseille, 29 à Lyon, Bourges et Tours, 30 degrés à Limoges, 31 à Toulouse et Montélimar, 33 à Montpellier, Montpellier, Bordeaux et Perpignan.
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0: L'essentiel de l'actualité, Marine Le Pen a lancé sa campagne présidentielle depuis Hénin-Beaumont ce dimanche. Dans son premier discours, la candidate du RN promet de faire du logement le cœur de son projet et défend la priorité nationale. De son côté, Gabriel Attal, lui aussi candidat, était en déplacement au Mans ce dimanche. Il estime qu'il faut viser un budget le moins mauvais possible pour 2027. Le ministre du Travail veut repousser l'âge de départ à la retraite. Invité sur CNews ce dimanche, Jean-Pierre Farandou estime qu'un retour à 62 ans n'est pas possible d'un point de vue financier. Il juge le système actuel à bout de souffle, mais ne fixe pas de nouvel âge. La décision devra, selon lui, être discutée avec les partenaires sociaux. L'enquête se poursuit pour comprendre les causes du déraillement d'un TER en Normandie vendredi soir. À ce stade, aucune piste n'est privilégiée, mais aucune n'est écartée non plus. C'est ce qu'a dit Laurent Nunez ce dimanche sur France 2. Un morceau de rail se trouvait sur la voie. Il est au cœur des investigations. L'accident a fait une quarantaine de blessés. Et puis une attaque de drones russes a frappé ce dimanche matin la locomotive d'un train reliant Kiev à Varsovie, dans l'ouest de l'Ukraine. Il y avait 206 passagers à bord. Selon les autorités ukrainiennes et polonaises, aucun blessé à signaler. Volodymyr Zelensky affirme que le train a été visé délibérément.
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